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1: Bonjour à tous. Marine Le Pen maintient totalement sa confiance envers Jordan Bardella. C'est ce qu'a fait savoir la candidate à la présidentielle dans une courte déclaration à la Tribune du dimanche. Le président du Rassemblement National est pourtant accusé par Mediapart d'avoir écrit des messages antisémites en 2013. Des éléments d'authentification ont également été publiés par le média d'investigation jeudi dernier. Qui arrivera à se démarquer à quelques jours du premier tour? Les 5 candidats de la primaire de la gauche social-démocrate s'affrontent ce soir lors d'un tout dernier débat télévisé sur BFM TV. Raphaël Glucksmann, Olivier Faure, Ségolène Royal, Jérôme Guedj et Emmanuel Morel vont tenter de tirer leur épingle du jeu, alors qu'à gauche, Jean-Luc Mélenchon est toujours en tête des sondages. Un coup de boost pour les pêcheurs face à la hausse des prix des carburants. Le gouvernement annonce qu'il a demandé à la Banque publique d'investissement BPI France de mettre en place un prêt à taux zéro pour les petites entreprises du secteur. Ce prêt pouvant aller jusqu'à 50 000 euros sur 36 mois sera accordé sans garantie. Il est ouvert aux TPE et aux PME créées il y a plus de 2 ans. Le sport avec du rugby d'abord et le Stade Toulousain en tête du championnat. Les hommes du Gomola se sont imposés 8-7 hier soir sur la pelouse de Castres avec une équipe largement remaniée, avec beaucoup de jeunes pour ce match de la 5e journée de Top 14. Et puis en foot, quelques frayeurs pour les Bleus, mais l'essentiel est assuré. L'équipe de France Espoir s'est imposée 3-2 contre le Luxembourg hier soir et assure sa qualification pour le prochain Euro. Bonne journée à tous.

Et si la médecine devenait une farce aussi contagieuse qu'un virus? Du 6 au 21 octobre 2026, le Théâtre de la rue de Belleville vous prescrit Knock ou le triomphe de la médecine, une satire jubilatoire de Jules Romain qui est bien d'actualité. Avec une mise en scène signée Régis Florès, la pièce dénonce, entre rires et grimaces, la manipulation et l'emprise psychologique. Les comédiennes et les comédiens y déploient une énergie folle, transformant la critique sociale en remède contre la morosité, et ce, sans ordonnance. Accessible dès 12 ans, Knock ou le triomphe de la médecine, c'est du mardi 6 au mercredi 21 octobre, à 15h, 20h ou 20h30, au théâtre de la rue de Belleville à Nantes, avec un tarif de 12 à 22 euros. 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
1: Bonjour à tous, Marine Le Pen ne lâche pas Jordan Bardella. La candidate du Rassemblement National à la présidentielle dit maintenir totalement sa confiance au président du parti, accusé pourtant d'avoir écrit des messages antisémites en 2013. « J'ai totalement confiance en Jordan », a fait savoir Marine Le Pen à la tribune du dimanche dans une courte déclaration. C'est la première réaction publique de la chef de file des députés du RN depuis les toutes dernières révélations de Mediapart. Toujours de la politique, mais à gauche cette fois, avec le débat décisif des 5 candidats de la primaire ce soir. Olivier Faure, Emmanuel Maurel, Ségolène Royal, Raphaël Glucksmann et Jérôme Guedj vont se retrouver une dernière fois avant le premier tour du week-end prochain. L'objectif est d'atteindre au moins les 90 000 votants lors de ce rendez-vous. Des dizaines de milliers de personnes dans les rues de Paris hier. Initialement prévue au mois de juin, la marche des fiertés s'est déroulée hier dans la capitale. L'événement avait été reporté à cause de la canicule qui a touché le pays cet été. Le retour sur Terre de Sophie Adenau sera reporté. Décision prise en raison des conditions météorologiques défavorables. À bord de la Station Spatiale Internationale, depuis quasiment 8 mois, l'astronaute française va devoir patienter quelques jours de plus. Le désarrimage devait initialement avoir lieu demain. On évoque désormais la journée de mercredi. Et puis en rugby, Toulouse remporte le derby face à Castres. Petite victoire 8-7 hier soir qui permet tout de même aux Rouges et Noirs de rester leader au classement. Suite de la 5e journée de top 14 ce dimanche, Montpellier recevra Toulon à 21h05. Bonne journée à tous.

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1: Il a vu le jour un 4 octobre, c'est Oscar Mathyssen. Sans plus tarder, voici son parcours de vie. Il porte le prénom d'une récompense de cinéma. Sa vie aurait bien pu ressembler à un scénario du grand écran, en effet. Le patineur de vitesse norvégien Oscar Mathyssen a vu le jour le 4 octobre 1888 à Oslo. C'est tout jeune qu'il va découvrir la joie des patinoires, bien aidé par son grand frère, Sigurd, champion du monde de patinage de vitesse en 1904. C'est lors de ces mêmes championnats du monde, qui ressemblent davantage à un championnat de Norvège, disons-le concrètement, qu'il a certainement ce déclic. Et cette question, pourquoi pas moi ? Pourquoi ne pas devenir champion du monde ? Il devra alors attendre 1908 pour décrocher le titre mondial. Après s'être imposé sur le plan national, il n'a alors que 19 ans et n'est encore que patineur de vitesse amateur. Mais les choses s'emballent, les titres s'enchaînent pour Oscar, champion de Norvège, d'Europe, du monde, jusque la Première Guerre mondiale. Mathyssen ne partage pas beaucoup le haut du podium. À l'aise sur toutes les distances, du sprint de 500 mètres à une épreuve d'endurance qu'est le 5000 mètres, il s'adjuge aussi les records du monde. Le Norvégien devient alors une référence. Vous remarquerez peut-être que je n'ai toujours pas prononcé les mots Jeux Olympiques. Et pourtant, le patinage de vitesse était au programme des premiers Jeux d'hiver à Chamonix en 1924 et Mathyssen était encore en activité. Oui mais voilà, il est devenu professionnel entre-temps de par sa posture sur la glace. Et donc, pas d'Olympiade pour le Scandinave. La fin de son histoire sera aussi triste que sa carrière flamboyante. En 1954, il met fin à ses jours après avoir tué sa femme qui souffrait de dépression. 70 ans après sa disparition, sa statue à Oslo, près du parc où il commença à patiner, restaure encore aujourd'hui son souvenir. De la glace à la piste d'athlétisme, il n'y a parfois qu'un pas, ou plutôt un saut. Justement, deux sauts, nous en parlerons demain avec Inessa Kravets dans Histoire d'un jour.

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3: Bonjour à tous, Marine Le Pen ne lâche pas Jordan Bardella. La candidate du Rassemblement National à la présidentielle dit maintenir totalement sa confiance au président du parti, accusé pourtant d'avoir écrit des messages antisémites en 2013. « J'ai totalement confiance en Jordan », a fait savoir Marine Le Pen à la tribune du dimanche dans une courte déclaration. C'est la première réaction publique de la chef de file des députés du RN depuis les toutes dernières révélations de Mediapart. Toujours de la politique, mais à gauche cette fois, avec le débat décisif des 50 candidats de la primaire ce soir. Olivier Faure, Emmanuel Morel, Ségolène Royal, Raphaël Glucksmann et Jérôme Guedj vont se retrouver une dernière fois avant le premier tour du week-end prochain. L'objectif est d'atteindre au moins les 90 000 votants lors de ce rendez-vous. Des dizaines de milliers de personnes dans les rues de Paris hier. Initialement prévue au mois de juin, la marche des fiertés s'est déroulée hier dans la capitale. L'événement avait été reporté à cause de la canicule qui a touché le pays cet été. Le retour sur Terre de Sophie Adenau sera reporté. Décision prise en raison des conditions météorologiques défavorables. À bord de la Station Spatiale Internationale, depuis quasiment 8 mois, l'astronaute française va devoir patienter quelques jours de plus. Le désarrimage devait initialement avoir lieu demain. On évoque désormais la journée de mercredi. Et puis en rugby, Toulouse remporte le derby face à Castres. Petite victoire 8-7 hier soir qui permet tout de même aux Rouges et Noirs de rester leader au classement. Suite de la 5e journée de top 14 ce dimanche, Montpellier recevra Toulon à 21h05. Bonne journée à tous.

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1: Bonjour à tous, qui arrivera à se démarquer ? À quelques jours du premier tour, les 5 candidats de la primaire de la gauche social-démocrate s'affrontent ce soir lors d'un tout dernier débat télévisé sur BFM TV. Raphaël Glucksmann, Olivier Faure, Ségolène Royal, Jérôme Guedj et Emmanuel Morel vont tenter de tirer leur épingle du jeu alors qu'à gauche, Jean-Luc Mélenchon est toujours en tête des sondages. Marine Le Pen maintient totalement sa confiance envers Jordan Bardella. Le président du Rassemblement National est pourtant accusé par Mediapart d'avoir écrit des messages antisémites en 2013. C'est ce qu'a fait savoir la candidate à la présidentielle dans une courte déclaration à la Tribune du dimanche. Première réaction de Marine Le Pen depuis les nouvelles révélations du journal d'investigation qui a publié des éléments d'authentification des écrits de Jordan Bardella. Un scrutin décisif au Brésil, premier tour aujourd'hui de l'élection présidentielle. 160 millions d'électeurs brésiliens sont appelés aux urnes. Face au président sortant Lula, Flavio Bolsonaro, fils de l'ancien président Jair Bolsonaro, qui avait été condamné l'an dernier à 27 ans de prison pour tentative de coup d'État. Le retour sur Terre de Sophie Adenau sera reporté, décision prise en raison des conditions météorologiques défavorables. À bord de la Station Spatiale Internationale, depuis quasiment 8 mois, l'astronaute française va devoir patienter encore quelques jours. Le désarrimage devait initialement avoir lieu demain, on évoque désormais la journée de mercredi. Et puis en foot, quelques frayeurs pour les Bleus, mais l'essentiel est assuré. L'équipe de France Espoir s'est imposée 3-2 contre le Luxembourg hier soir et assure sa qualification pour le prochain Euro.

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1: Bonjour à tous. Un scrutin décisif au Brésil. Premier tour aujourd'hui de l'élection présidentielle. 160 millions d'électeurs brésiliens sont appelés aux urnes face au président sortant Lula, Flavio Bolsonaro, fils de l'ancien président Jair Bolsonaro, qui avait été condamné l'an dernier à 27 ans de prison pour tentative de coup d'État. Qui arrivera à se démarquer? À quelques jours du premier tour, les 5 candidats de la primaire de la gauche social-démocrate s'affrontent ce soir lors d'un tout dernier débat télévisé. Raphaël Glucksmann, Olivier Faure, Ségolène Royal, Jérôme Guedj et Emmanuel Morel vont se retrouver sur le plateau de BFM TV. L'Ukraine a besoin de tout notre soutien. Les mots du chancelier allemand qui est arrivé à Kiev aujourd'hui. Une visite surprise qui n'était pas annoncée. Si la Russie n'est pas stoppée, sa machine de guerre se retournera tôt ou tard contre nous, estime Friedrich Merz. En France, l'Aude et les Pyrénées-Orientales placées en vigilance orange ce dimanche pour pluie et inondations. Annonce de Météo France qui prévoit des cumuls orageux sur le pourtour méditerranéen entre 80 et 160 mm de pluie. Cette initiative solidaire ce week-end au Porges, ce village ravagé par les flammes cet été. Une braderie a été ouverte pour soutenir les sinistrés. L'événement se termine aujourd'hui à 17h. Tous les articles à vendre coûtent entre 50 centimes et quelques euros. Les vêtements sont quant à eux vendus au poids 2 euros le kilo. Et puis en rugby, fin de la 5e journée de Top 14 ce soir. Montpellier accueille Toulon à 21h05, match qui aura lieu exceptionnellement du côté du stade de la Mosson, qui accueille habituellement l'équipe de football montpelliéraine.

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La découverte de l'orgone a été le résultat d'une investigation clinique systématiquement menée sur le concept de l'énergie psychique dégagée d'abord en psychiatrie. On peut considérer les présents disques comme une introduction extensive au champ nouvellement ouvert de la biophysique de l'orgone.

Pour mesurer le tempérament de ma mousse-mais, je me la branche tous les matins sur un organomètre, ce qui me permet de vivre mieux en consommant plus.

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2: Bonjour à tous. Un scrutin décisif au Brésil. Premier tour aujourd'hui de l'élection présidentielle. 160 millions d'électeurs brésiliens sont appelés aux urnes. Face au président sortant Lula, Flavio Bolsonaro, fils de l'ancien président Jair Bolsonaro, qui avait été condamné l'an dernier à 27 ans de prison pour tentative de coup d'État. Qui arrivera à se démarquer? À quelques jours du premier tour, les 5 candidats de la primaire de la gauche social-démocrate s'affrontent ce soir lors d'un tout dernier débat télévisé. Raphaël Glucksmann, Olivier Faure, Ségolène Royal, Jérôme Gage et Emmanuel Morel vont se retrouver sur le plateau de BFM TV. L'Ukraine a besoin de tout notre soutien. Les mots du chancelier allemand qui est arrivé à Kiev aujourd'hui. Une visite surprise qui n'était pas annoncée. Si la Russie n'est pas stoppée, sa machine de guerre se retournera tôt ou tard contre nous, estime Frédéric Merz. En France, l'Aude et les Pyrénées-Orientales placées en vigilance orange ce dimanche pour pluie et inondations. Annonce de Météo France qui prévoit des cumuls orageux sur le pourtour méditerranéen entre 80 et 160 mm de pluie. Cette initiative solidaire ce week-end au Porges, ce village ravagé par les flammes cet été. Une braderie a été ouverte pour soutenir les sinistrés. L'événement se termine aujourd'hui à 17h. Tous les articles à vendre coûtent entre 50 centimes et quelques euros. Les vêtements sont quant à eux vendus au poids 2 euros le kilo. Et puis en rugby, fin de la 5e journée de Top 14 ce soir. Montpellier accueille Toulon à 21h05, match qui aura lieu exceptionnellement du côté du stade de la Mosson, qui accueille habituellement l'équipe de football montpelliéraine.

profitez jusqu'au 11 octobre des expositions en cours au FRAC des Pays de la Loire à Carquefou. Vous y découvrirez notamment l'univers de Lito Katou, artiste chypriote qui, traversé par les bouleversements environnementaux actuels, met en scène son double numérique dans une projection vidéo hypnotique. Paysages désertiques, nappes sonores alimentées par des données climatiques en temps réel, l'artiste déploie un univers sensible où émergent les soothsayers, les devins, des silhouettes métalliques énigmatiques. Ces figures nomades qui semblent veiller sur le désert qui défile devant eux portent le récit des transformations écologiques et sociales à l'œuvre dans la région méditerranéenne. C'est à retrouver en accès libre jusqu'au 11 octobre au FRAC des Pays de la Loire à Carquefou. 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

0: Junior.
1: Le loup et l'agneau. La raison du plus fort est toujours la meilleure. Nous l'allons montrer tout à l'heure. Un agneau se désaltérait dans le courant d'une onde pure. Un loup survient à jeun qui cherchait aventure et que la faim en ces lieux attirait. « Qui te rend si hardi de troubler mon breuvage ?» dit cet animal plein de rage. « Tu seras châtié de ta témérité. »«
2: Sire, répond l'agneau, que votre majesté ne se mette pas en colère, mais plutôt qu'elle considère que je me vas désaltérant dans le courant, plus de 20 pas au-dessous d'elle, et que par conséquent, en aucune façon, je ne puis troubler sa boisson.
1: « Tu la troubles, reprit cette bête cruelle, et je sais que de moi tu médis l'an passé. »«
2: Comment l'aurais-je fait si je n'étais pas né ?
1: Reprit l'agneau.
2: « Je t'aide encore ma mère. »«
1: Si ce n'est toi, c'est donc ton frère. »«
2: Je n'en ai point. »«
1: C'est donc quelqu'un des tiens, car vous ne m'épargnez guère, vous, vos bergers et vos chiens. On me l'a dit. Il faut que je me venge. »
3: Là-dessus, au fond des forêts, le loup l'emporte et puis le mange, sans autre forme de procès.

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3: Bonjour, bienvenue dans Instant présent. La semaine passée, nous sommes allés à la rencontre de la conscience de notre corps dans la détente. Aujourd'hui, je nous invite à prendre un temps pour libérer nos tensions. Et pour cela, quel que soit le lieu où nous nous trouvons, si nous le pouvons, nous nous installons confortablement dans une posture assise. Notre dos bien en contact avec le dossier, les mains déposées sur nos cuisses et nos pieds à plat sur le sol. Lorsque nous sommes prêts, si nous le souhaitons et pouvons, nous fermons les yeux afin de tourner notre regard vers l'intérieur. Les yeux fermés, le corps relâché. Nous dirigeons notre attention vers notre visage et notre tête, notre premier système. Pour activer leur présence, nous inspirons profondément. Nous retenons l'air. Nous faisons une tension agréable de toute notre tête, une belle grimace. Expire et relaxe. Quelques instants pour percevoir la présence de notre premier système dans notre conscience. Et à chaque fois que nous soufflons l'air par la bouche, agréable libération des tensions physiques, mentales ou émotionnelles accumulées dans notre premier système. À chaque expiration, agréable libération des tensions. Nous portons à présent notre attention au niveau de la nuque, du cou et des épaules, notre deuxième système. Nous déplaçons légèrement la tête en arrière. Nous inspirons profondément. Rétention de l'air, tension agréable des muscles de la nuque, du cou, des épaules. Expire. Relax. La tête revient à sa place. Quelques instants pour accueillir les sensations. Et à chaque expiration, agréable libération des tensions accumulées au niveau de notre deuxième système. À chaque expiration, agréable libération des tensions. Nous dirigeons à présent notre attention au niveau de notre thorax, de nos bras, notre dos, notre troisième système. Nous éloignons légèrement notre dos du dossier. Les bras pliés, les coudes en arrière. Nous inspirons profondément. Rétention de l'air. Et nous effectuons une tension en déplaçant les bras un peu vers l'arrière jusqu'à la limite de notre résistance confortable. Expire. Relâche. Les bras, le corps reviennent à leur position initiale. Nous accueillons la présence de notre troisième système dans notre conscience. Et à chaque expiration, agréable libération des tensions accumulées dans notre troisième système. Sentiment de bien-être. Nous portons maintenant notre attention sur notre abdomen, notre quatrième système. Nous déposons les mains sur notre ventre. Nous inspirons profondément. Rétention, tension agréable des abdominaux. Expire. Relâche. Les bras, les mains reviennent se déposer sur les cuisses. Agréable présence de notre quatrième système dans la conscience. Et à chaque expiration, agréable libération des tensions au niveau de toute la région abdominale.

0: Notre attention se dirige à présent vers tout le bas de notre corps, notre cinquième système. Nous déplaçons les jambes vers l'avant. Nous inspirons profondément. Rétention de l'air, tension agréable des fesses, des jambes, des pieds, jusqu'au maximum de notre résistance. Expire. Relax. Nous ramenons nos jambes et nous accueillons la présence de notre cinquième système dans la conscience. Et à chaque expiration, agréable libération des tensions accumulées dans toute la moitié inférieure de notre corps. Nous adressons maintenant notre attention au niveau de toute notre corporalité, notre sixième système. Nous allons effectuer une tension douce de tout notre corps, comme lorsque nous nous étirons le matin dans notre lit. Pour cela, nous plions les bras, nous fermons les poings, nous déplaçons les jambes vers l'avant, nous inspirons profondément. Rétention de l'air, tension de tout notre corps, un petit peu plus. Expire. Voilà. Nous revenons à notre position assise, confortable. Agréable présence de toute notre corporalité dans la conscience. Et à chaque expiration, agréable libération de toutes les tensions accumulées dans tout notre corps. Nous accueillons les sentiments de calme, de paix, de bien-être dans tout notre corps et tout notre esprit. Et avec toutes ces sensations qui vont nous accompagner tout au long de notre journée, nous allons maintenant nous préparer à terminer notre vivance. Nous terminons en respirant profondément plusieurs fois. Puis nous faisons quelques mouvements avec nos doigts, nos pieds, nos orteils et nous nous étirons librement. Nous prenons le temps nécessaire à une complète récupération. Et lorsque nous le souhaitons, nous pouvons ouvrir les yeux. Les yeux ouverts, je nous invite à prendre un dernier temps pour observer comment nous nous sentons, là, maintenant. Et si nous le souhaitons, laisser une trace écrite de ce que nous venons de vivre. Je nous souhaite un agréable après-midi et que cette présence agréable nous accompagne jusqu'à ce soir avec confiance, harmonie et espoir.
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Que vous soyez amateur de R&B, curieux de nouvelles sonorités ou simplement à la recherche d'un bon moment musical, Miel est l'occasion parfaite de venir écouter, découvrir et partager. 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
3: Bonjour à tous. Jusqu'à 500 établissements partiellement, voire totalement fermés ce lundi après la mobilisation des lycéens. Annonce ce dimanche du ministre de l'Éducation nationale sur France 2. Édouard Geffray précise également que 24 lycées ont été incendiés ou saccagés lors des affrontements la semaine dernière. De son côté, la France insoumise tente de calmer le jeu. Emmanuel Bompard appelle à continuer la mobilisation dans le calme et de manière pacifique. Marine Le Pen réaffirme son plein soutien à Jordan Bardella. Première prise de parole publique de la candidate à l'élection présidentielle depuis les nouvelles révélations de Mediapart visant le président du Rassemblement National. Elle assure avoir une confiance totale. Vendredi, Mediapart avait publié de nouveaux éléments permettant d'authentifier des propos antisémites attribués à Jordan Bardella. Un scrutin décisif au Brésil, premier tour aujourd'hui de l'élection présidentielle. 160 millions d'électeurs brésiliens sont appelés aux urnes. Face au président sortant Lula, Flavio Bolsonaro, fils de l'ancien président Jair Bolsonaro, qui avait été condamné l'an dernier à 27 ans de prison pour tentative de coup d'État. Les deux candidats sont au coude à coude dans les derniers sondages. La vigilance orange levée dans les Pyrénées-Orientales. Seul le département de l'Aude est toujours concerné par l'alerte pluie-inondation. Des cumuls de pluie allant de 80 jusqu'à 160 mm sont attendus localement. Et puis en rugby, suite et fin de la 5e journée de Top 14 ce dimanche. Montpellier reçoit Toulon ce soir à 21h05 pour le choc de clôture. Hier, le Stade toulousain est allé l'emporter sur la pelouse de Castres 8-7. Bonne fin de journée à tous.
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Bonjour à tous et bienvenue sur Sun. Pour ce troisième numéro saison 2 de votre émission Dans le Rétro, on s'intéresse aujourd'hui à un chef-d'œuvre de la soul avec un fort parfum de jazz. Il s'agit de l'album culte d'une chanteuse inconnue à la carrière éphémère. Une poignée de singles en 1968, l'oreille affûtée du producteur Bob Shadd qui la repère et lui propose cette séance bouclée en deux jours à New York et au printemps 1972. Il aura fallu que des DJ londoniens exhument cet album à la fin des années 80 pour que le nom d'Alice Clark sorte enfin de l'oubli et que l'album entre dans la légende. On se passe Don't Wonder Why, I Keep It Hid et Hard Hard Promises issus de cet unique opus.

On sait peu de choses sur sa vie en dehors de sa brève carrière musicale entre 1968 et 1972. Née en 1947, elle a grandi dans le quartier Bedford-Stuyvesant à New York. Selon Billy Vera, qui a écrit et produit son premier disque, « J'ai eu l'impression que sa vie n'était pas si belle. Elle avait des enfants et appartenait à un ordre religieux qui interdisait de se baigner ou de se laver les cheveux, je ne me souviens pas exactement lequel. » Elle partage alors son temps entre son métier de coiffeuse, sa famille et sa paroisse où elle se consacre au chant. Dans le rétro et sur Sun, place à trois nouveaux titres, Maybe This Time, Looking at Life et Never Did I Stop Loving You.

We Want Sands s'est plongé dans les archives du label avec la petite fille de Bob Shad, Mia Apatow, pour percer le mystère Alice Clark. Ils ont ainsi mis la main sur toutes les photos des sessions prises par le célèbre photographe de jazz Raymond Ross. We Want Sands a également retrouvé la trace du petit-fils d'Alice Clark, ainsi que celle de Carmine Rubino, l'ingénieur du son ayant enregistré l'album pour reconstituer patiemment le puzzle de la vie de la chanteuse et de l'enregistrement du disque. L'histoire est racontée dans un superbe livret de 20 pages, avec les témoignages désintéressés, une introduction par Mia et son frère Judd Apatow, des notes de pochette du journaliste Marcus G. Moore, ainsi que la reconstitution de la formation ayant accompagné Alice Clark. Sans oublier une sélection de photos magnifiques qui voient le jour pour la première fois, rendant hommage à cette étoile filante de la soul. Sur Sun et dans le rétro, on s'écoute trois nouvelles perles musicales, Charms of the Arms of My Love,

L'album a été enregistré en deux jours par Bob Shadd au Record Plant de New York, bénéficiant d'arrangements opulents d'Ernie Wilkins pour des pointures qui avaient pour habitude de travailler pour Aretha Franklin, comme Bernard Purdy ou bien encore Earl T. Dunbar. L'opus sonne comme le contraire d'une curiosité, plutôt le hit total d'un monde parallèle légèrement différent du nôtre qui aurait appris à mieux écouter. Puis, pour cause de succès commercial trop mitigé jusqu'au Royaume-Uni ou aux Caraïbes, Alice Clark a disparu du circuit, laissant le monde orphelin de sa voix cabossée. Son disque a un destin d'objet culte dont le prix de vente avoisinerait bientôt les 543 euros. Dans le rétro et sur Sun, on se passe « It takes too long to learn to live alone » et « Hey Girl ».

L'unique album d'Alice Clark ne dure qu'un peu plus de 30 minutes. Aussi, en guise de conclusion musicale, je vous propose d'écouter, sur Sun et dans le rétro, des versions originales et des reprises de ses chansons par Frank Sinatra, Stevie Wonder, Dr. Music, Peggy Lee et Kylie Auldist.

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Cette comète de la soul se retire de l'industrie musicale après l'échec commercial de l'album et retourne à la vie de famille à Bedford-Stuyvesant. Elle est décédée d'un cancer en 2004 à l'âge de 57 ans. Cet opus oublié a été redécouvert en Europe par la scène Northern Soul britannique, dont les DJ activistes, passionnés de raretés soul et rythmes blues, sont toujours à la recherche de merveilles obscures pour enflammer les dance floors des nombreuses soirées dansantes qu'ils organisent. Il est devenu un incontournable pour tous les amateurs de funk, de soul et de jazz. Un conseil, écoutez-le sans aucune modération. Je rappelle que toutes les informations rapportées ici proviennent d'articles parus sur les sites www.libération.fr, www.radiofrance.fr, wikipedia.org et www.baladesonore.com. Dans le rétro, c'est terminé. Je vous donne rendez-vous dimanche dans 15 jours à 17h pour de toutes nouvelles aventures musicales. Et toujours, bien sûr, sur les bonnes ondes musicales de Sun. Bye!

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1: Bonsoir à tous. La colère des lycéens gronde toujours partout en France. Une grande mobilisation est prévue ce mardi 6 septembre, réunissant également les étudiants, mais aussi les syndicats enseignants. Le ministre de l'Éducation nationale a déclaré cet après-midi que 400 à 500 établissements seront fermés demain en raison des dégradations. Édouard Geffray précise également que 24 lycées ont été incendiés ou saccagés durant les manifestations cette semaine. Raphaël Glucksmann ferme définitivement la porte à Gabriel Attal. Le candidat Place Publique refuse toute coalition en vue de l'élection présidentielle. L'idée avait été soumise par l'ancien Premier ministre dans un entretien au Parisien. Gabriel Attal qui proposait un large rassemblement de la gauche social-démocrate à la droite républicaine. Les Brésiliens appelés aux urnes ce dimanche, près de 160 millions d'électeurs votent aujourd'hui à l'occasion du premier tour de l'élection présidentielle. Face au président sortant Lula, Flavio Bolsonaro, fils de l'ancien chef de l'État Jair Bolsonaro, actuellement en prison. Selon les derniers sondages, les deux principaux candidats sont au coude à coude. Sophie Adnaud va rester quelques jours de plus dans l'espace. Son retour sur Terre a été reporté en raison des conditions météorologiques défavorables. À bord de la Station spatiale internationale depuis bientôt 8 mois, l'astronaute française devrait encore patienter jusqu'à mercredi. Le désarrimage devait initialement avoir lieu demain. Et puis en cyclisme, c'était le seul titre majeur qui lui manquait. C'est désormais chose faite pour Remco Evenepoel. Le coureur belge remporte les championnats d'Europe de cyclisme en Slovénie. Il s'est imposé au sprint devant l'Italien Giulio Ciccone. Très bon début de soirée à tous.

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1: Bonsoir à tous. La colère des lycéens gronde toujours partout en France. Une grande mobilisation est prévue ce mardi 6 septembre, réunissant également les étudiants, mais aussi les syndicats enseignants. Le ministre de l'Éducation nationale a déclaré cet après-midi que 400 à 500 établissements seront fermés demain en raison des dégradations. Édouard Geffray précise également que 24 lycées ont été incendiés ou saccagés durant les manifestations cette semaine. Raphaël Glucksmann ferme définitivement la porte à Gabriel Attal. Le candidat Place Publique refuse toute coalition en vue de l'élection présidentielle. L'idée avait été soumise par l'ancien Premier ministre dans un entretien au Parisien. Gabriel Attal qui proposait un large rassemblement de la gauche social-démocrate à la droite républicaine. Les Brésiliens appelés aux urnes ce dimanche, près de 160 millions d'électeurs votent aujourd'hui à l'occasion du premier tour de l'élection présidentielle. Face au président sortant Lula, Flavio Bolsonaro, fils de l'ancien chef de l'État Jair Bolsonaro, actuellement en prison. Selon les derniers sondages, les deux principaux candidats sont au coude à coude. Sophie Adnault va rester quelques jours de plus dans l'espace. Son retour sur Terre a été reporté en raison des conditions météorologiques défavorables. À bord de la Station spatiale internationale depuis bientôt 8 mois, l'astronaute française devrait encore patienter jusqu'à mercredi. Le désarrimage devait initialement avoir lieu demain. Et puis en cyclisme, c'était le seul titre majeur qui lui manquait. C'est désormais chose faite pour Remco Evenepoel. Le coureur belge remporte les championnats d'Europe de cyclisme en Slovénie. Il s'est imposé au sprint devant l'Italien Giulio Ciccone. Très bon début de soirée à tous.

Hello, hello, bonsoir tout le monde. You are listening to Never Too Far Away. C'est une nouvelle émission chez Sun. Ici, Keradir, à l'antenne, mais pas encore tout à fait à l'aise, je pense que ça s'entend. Je vous propose ce soir un tissage de sons, de musique, de répliques, issus du présent, du passé, d'ici et d'ailleurs. Je propose donc qu'on procède ensemble. Premier morceau ce soir donc, c'est du groupe Otaker, groupe britannique, plus précisément de Manchester, plus précisément encore de Rochdale, shout out Rochdale. C'est un groupe formé en 1987, formé de Rob Brown et de Sean Booth, et ils existent toujours. D'ailleurs, ils sont ici à Nantes bientôt, ils joueront au lieu unique le 14 octobre. Malheureusement, le concert est complet, mais pour les chanceux et les chanceuses, I will see you there. Here is Altibuzz.

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0: Les derniers deux sons qu'on a entendus là, c'était George Riley and Bella Baguena. Les deux artistes vont aussi jouer au lieu unique, cette fois-ci le vendredi 13 novembre. Ce serait dans le cadre du Festival des Routes qui se déroule à Nantes du 10 au 14 novembre. Voilà. Si vous avez apprécié ces morceaux, n'hésitez pas à aller voir ça.
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Well then, merci. Ça, c'était Anna Roxanne avec It's a Rainy Day on the Cosmic Shore. J'avoue, c'est un morceau que j'apprécie beaucoup puisque chaque fois que je l'écoute, j'ai l'impression de partir quelque part et je me sens toujours mieux quand j'atterris de cet endroit. Donc, j'espère que ça vous a fait le même effet. Et merci, j'espère que vous avez trouvé du plaisir dans cette écoute. Peut-être qu'il y avait des nouveautés, peut-être des sons à écouter à nouveau. En tout cas, j'ai bien aimé partager tout ça avec vous. Je conclue donc cette toute première émission NTFA avec un shout-out, bien sûr, à mes amis, à mes proches, dont le soutien je ne pourrais pas faire sans. Merci donc à Marine qui est à Nancy, à Mamatad qui sont à Tiguilin, Rudy, Angraerdi, Scarlett, Anorian, Gab, Zo, Lé, Flo, Léo, Lia, Lina, Moira et Queen à Paris, Lila, Moon et Emeric, Camille, Julien et Maël, Yuna et Zélie ici à Nantes, et bien sûr, toute l'équipe du Son Unique, ici à la radio. Et surtout vous, auditeurs, auditrices, merci à vous tous. Je vous dis à la prochaine, à la même heure, dans 2 semaines.

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1: Auditrices et auditeurs de Sun, bonsoir. Quel plaisir de vous retrouver comme chaque dimanche pour notre rendez-vous consacré aux musiques afro-latines. Et pour ouvrir ce 150e numéro de Cubop sous les étoiles, j'avais envie de partager avec vous l'une de mes nouvelles trouvailles de l'été. Direction Pittsburgh, aux États-Unis, à la rencontre du batteur et producteur Red Olson. Pour commencer cette 150e aventure, je vous invite à écouter Sweet Love of Mine, extrait de son nouvel album Home. Autour de Red Olson, un superbe sextet, Kes Bishop au saxophone, Billy Test au piano et Dan Wilson à la guitare. Du jazz, de la soul, du funk et de belles couleurs afro-latines, un groove généreux comme on les aime ici. Avec le Red Olson Project, c'est parti pour le groove afro-latine, cher à Cubop sous les étoiles.

Le Raid Oyson Project sera notre fil rouge tout au long de cette émission. Nous retrouverons son univers au fil de nos escales. Mais pour l'heure, je vous propose un voyage de 15 minutes entre La Havane et Miami en deux titres. Première étape, La Havane, avec un hommage à une grande figure du jazz cubain, Bobby Carcassès. Chanteur, trompettiste, percussionniste, véritable showman, il a beaucoup compté dans le développement du jazz à Cuba. C'est aussi lui qui a créé en 1980 le festival Jazz Plaza de La Havane. Et c'est le guitariste américain Roddy Benure qui nous ouvre ici les portes d'une formidable masterclass cubaine avec ce titre hommage, Gua, One Blues Pal Bobby. Nous traverserons ensuite le détroit de Floride, cette centaine de kilomètres de mer qui sépare Cuba du continent, pour faire escale de l'autre côté de la rive. Cap sur Miami, à la rencontre du claviériste, arrangeur et producteur Steve Royston, avec son groupe Palo, il cultive depuis longtemps un lien profond avec les musiques cubaines et son dernier single Blues para Yemaya en est une belle illustration. Rumba, guaguanco et blues se répandent dans un même élan, deux villes, deux rives, une même vibration, la musique afro-caribéenne.

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1: On poursuit ce soir l'exploration des El Camino, notre album du mois signé du pianiste mexicain Daniel Vadillo. Place à une pause douceur avec un monument du répertoire traditionnel écrit en 1882, Cielito Lindo. Daniel Vadillo s'empare de cet air incontournable pour lui réinventer une vie entre jazz afro-cubain et sonorité latine contemporaine. Voici donc pour vous sur scène cette réécriture de Cielito Lindo.

Place maintenant au rythme venu du Brésil. On commence avec le virtuose de la mandoline Hamilton de Holanda et son titre « Forrosine de Mestra Zélia », hommage à cette figure de samba de Roda qui jouait les percussions avec une assiette et un couteau. Puis retour à notre fil rouge, homme du Red Ocean Project pour une escale bossa nova tout en finesse sur le titre « Flamengo a Temorer ». Laissez-vous porter par ce souffle brésilien qui va envahir les ondes du son unique.

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1: Pour notre supernova du soir, voici un défi de taille. Prendre Summertime, le monument de 1935 composé par George Gershwin pour Porgy and Bess, et lui insuffler une cadence latine. Pour réussir ce tour de force, il fallait un géant des congas, le grand Ray Barreto, accompagné de son New World Spirit. Laissez-vous donc porter par cette guarira hypnotique, aux cuivres feutrés et aux percussions affûtées, quand un standard de Broadway devient un pur terrain de danse, voici ce que ça donne. Summertime, guarira.

Direction le Venezuela, à la rencontre d'un talent repéré il y a 2 ans au Festival de Dax, le chanteur Charlie Guzman. Projeté sur scène par le grand Gerardo Rosales comme l'un des futurs soneros majeurs de la salsa vénézuélienne, il nous montre ce soir toute sa palette en 2 titres. D'abord la douceur d'une salsa romantique avec Quiero Ser, puis la ferveur d'une salsa dura, Angel Sonero, en duo avec Luisito Rosario, que je vous ai présenté il y a quelques jours. 2 ambiances, une même voix, celle de Charlie.

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1: Et avant de se quitter, on se note deux superbes soirées à ne surtout pas manquer. Le 17 octobre, on file au Chabadin à Angers pour souffler les 10 bougies du label de World Music Angevin, Maola. Une belle fête en perspective avec la cumbia de Chiva Rumbera, le rock cajun de Bosco et le DJ set tropical de Tom Stakhanov. Et le 24 octobre, direction Nantes, au bar-restaurant chez Maurice pour vibrer avec le groupe La Chispezza. Retrouvez toutes les dates sur notre page et si vous organisez un événement latino, faites-moi signe, la maison est ouverte. On se quitte en beauté avec un extrait de l'album Homme de notre artiste fil rouge de la soirée, le batteur Red Hoyson. Il réinvente ici un trésor du trompettiste Clifford Brown, accompagné du batteur Max Roach, en y insufflant toute la magie de la Havane, du pur bonheur entre swing et percussion afro-cubaine. Je vous souhaite une belle écoute à toutes et à tous. Prenez soin de vous. Et je vous donne rendez-vous la semaine prochaine sur le son unique pour un nouveau numéro de Cubop sous les étoiles. Ciao, ciao.

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0: Mathieu, est-ce que tu aimes dans les westerns quand les Indiens kidnappent la nouvelle femme du shérif?
1: Oui, j'aime.
0: C'est bien. Est-ce que tu aimes dans les westerns quand les Indiens transforment la jeune blanche
1: en une sublime school?
0: C'est ça, oui.
1: Ça, j'aime beaucoup.
0: T'aimes beau, t'aimes.

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0: dans le lit de con.
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1: T'as intérêt à avoir une bonne note. Ouais.
0: Tu me mets combien là?
1: Deux mots. 14.
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0: Tu veux ou tu veux pas?
1: Quoi? Ah, tu dis oui? Eh bien, moi, je veux plus. 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